Merci beaucoup, merci. Alors que vous avez entendu Jean-Max Méry.

Merci beaucoup, merci. 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

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Une mère de 4 enfants vit en Ouganda. Son nom est Asha. Pendant des années, elle n'a reçu aucun crédit bancaire formel. Pas de compte. Pas d'épargne. Pas de passerelle vers la prospérité. Elle vendait ses légumes frais au marché tous les jours. C'était dur. Elle rêvait viscéralement pour ses enfants d'une vie meilleure, mais le système financier ne lui offrait pas d'accès. Puis, un jour, quelqu'un lui montra une application mobile révolutionnaire créée par des développeurs ougandais innovants. Une banque digitale complètement nouvelle. Elle ouvrit un compte avec son téléphone simple. Pour la première fois de sa vie, elle pouvait épargner régulièrement. Elle pouvait emprunter pour acheter plus de semences. Elle pouvait payer ses fournisseurs sans tracer physiquement l'argent. En un an, son revenu triple. Ses enfants mangent mieux. Sa fille aînée va à l'université. Et Asha apprend à coder, espérant devenir développeuse elle-même. C'est ça, l'essence viscérale de la révolution technologique africaine, elle n'est pas abstraite. Elle est profondément humaine. Le secteur technologique africain a attiré plus de 12 milliards de dollars en investissement en 2025. 12 milliards. En 2026, ce chiffre continue sa croissance exponentielle. Les startups africaines valent collectivement plus de 350 milliards de dollars. Les unicornes numériques émergent chaque trimestre. Mais ce qui compte vraiment, ce n'est pas les chiffres massifs, c'est ce que ces technologies font aux vies réelles concrètes. La fintech africaine a transformé complètement l'accès au crédit et aux services bancaires. Avant, une femme sans compte bancaire ne pouvait pas emprunter formellement. Maintenant, une application analyse son historique de transactions mobiles, son crédit social local, et lui propose un prêt calibré. Les frais baissent de 60 à 70% comparés aux intermédiaires internationaux traditionnels. Plus d'argent reste en Afrique. Plus d'argent arrive directement à ceux qui en ont besoin. L'agriculture de précision transforme radicalement les rendements agricoles. Un paysan nigérian reçoit une notification sur son téléphone, plante maintenant, la pluie arrive demain. Ou, attention, maladie détectée dans votre champ. Voici le traitement biologique recommandé. Ces conseils, générés par de l'intelligence artificielle sophistiquée, analysent des satellites en temps réel, des capteurs au sol, des données météorologiques précises. Le paysan gagne 30 à 40% de rendement supplémentaire. Ses enfants mangent mieux. Il peut envoyer deux d'entre eux à l'école au lieu d'un. L'éducation digitale libère les cerveaux et brise les frontières géographiques. Un enfant au Cameroun peut accéder à des cours de programmation de Stanford gratuitement via Internet. Un jeune à Tanzanie peut apprendre le design d'interface avec des designers du monde entier sans quitter son village. Les universités africaines proposent des diplômes en partenariat avec des technopôles mondiaux. Le talent africain n'a plus besoin de quitter le continent pour se former aux plus hautes normes internationales. La santé digitale sauve des vies quotidiennement. Des algorithmes développés par des chercheurs africains diagnostiquent la malaria avec 98% de précision exacte, testés sur milliers de cas réels. Des applications d'aide maternelle envoient des rappels aux femmes enceintes et alertent les sages-femmes locales. Des services de télémédecine connectent les villages isolés aux spécialistes urbains. Une mère n'attend plus des heures pour être soignée. Un enfant reçoit un diagnostic rapide et précis. Et il y a l'ingéniosité africaine distinctive. Les Africains ne copient pas simplement la technologie occidentale, ils l'adaptent, la réinventent complètement. Les solutions qui fonctionnent en Afrique avec peu d'électricité, Internet intermittent, utilisateurs avec des téléphones basiques deviennent des modèles pour le monde entier. Un technologue sud-africain qui crée une application fonctionnant avec zéro connexion Internet résout un problème que des millions de personnes en Asie du Sud, en Amérique latine rencontrent. Les jeunes générations de développeurs africains refusent les emplois lucratifs mais aliénants en Silicon Valley. Pourquoi quitter si tu peux créer chez toi? Pourquoi travailler pour quelqu'un d'autre si tu peux construire ton propre empire technologique africain? Les entrepreneurs africains attirent des capitaux d'investisseurs mondiaux sans passer par New York ou Londres. Ils lèvent l'argent directement, souvent par des partenaires asiatiques ou africains. Et voici le secret marketing pour les sponsors: soutenir la technologie africaine, c'est soutenir l'inclusion humaine globale authentique. Une fondation qui finance une école de programmation à Nairobi ne donne pas un gift charitable à l'Afrique. Elle investit dans les cerveaux qui résoudront les problèmes mondiaux critiques. Les maladies, la faim, le changement climatique et ces problèmes se résolvent avec de la technologie innovante. Et les innovateurs viennent de plus en plus d'Afrique.
Asha n'a jamais pensé qu'une application changerait sa vie complètement. Elle pensait juste qu'elle voulait mieux pour ses enfants. Maintenant, elle code. Et d'autres mères deviennent développeuses. C'est ça, la révolution technologique africaine. 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

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Un enfant vit dans un bidonville à Nairobi, au Kenya. Il s'appelle Juma. Il dort sur une natte de paille usée. Il ne sait pas d'où vient son prochain repas quotidien. Ses chances statistiques de réussir sont minces, presque nulles. Mais un jour, il voit un athlète kényan remporter une médaille d'or aux Jeux Olympiques. L'athlète regarde la caméra directement et dit « Je viens aussi d'une famille pauvre. J'ai couru parce que c'était mon rêve. » Juma commence à courir chaque jour. Pas pour devenir riche. Pour avoir de l'espoir. Pour avoir un futur. 5 ans plus tard, Juma est le champion de sa région. Il ne sera peut-être jamais olympique. Mais sa vie a changé fondamentalement. Il a discipline. Il a structure. Il a un rêve vivant. C'est ça, le vrai impact transformateur du sport africain. En 2026, la Coupe du monde de football est en cours en Amérique du Nord. Et pour la première fois dans l'histoire, cette équipe africaine prestigieuse participe à ce tournoi mondial prestigieux. Le Maroc, la Côte d'Ivoire, l'Égypte, le Sénégal, l'Algérie, la République démocratique du Congo, le Ghana. 7 nations africaines en compétition directe pour la gloire mondiale suprême. Maroc et Ghana sont en tête de leurs groupes respectifs avec des performances impressionnantes. La Côte d'Ivoire rivalise à haut niveau. Le Sénégal, champion d'Afrique en 2021, continue sa dynamique de victoire. Ces équipes ne jouent plus juste pour participer honorablement, elles jouent pour gagner la Coupe. En 2025 à 2026, les athlètes africains dominent les classements mondiaux de manière mesurable incontestable. Les coureurs de distance kényans et éthiopiens restent indomptables aux épreuves d'endurance mondiale. Mais c'est bien plus que ça. Les sprinteurs sud-africains cassent les records continentaux régulièrement. Les boxeurs nigérians dominent les catégories des poids lourds avec fierté. Les joueurs de tennis africains grimpent dans les classements mondiaux WTA et ATP. Ce n'est pas une égalité sportive. C'est une domination africaine visible, mesurable, incontestable. Mais écoutons le cœur véritable du phénomène. Quand une jeune fille à Lagos voit une joueuse de tennis sud-africaine devenir top 100 de la WTA mondiale, elle pense « ma grande sœur peut faire ça ». Elle aussi peut devenir une championne internationale. Quand un garçon au Cameroun voit un athlète camerounais devenir champion du monde de boxe professionnelle, il pense « nous aussi, nous avons des champions mondiaux. Nous pouvons être grands ». Et l'impact économique concret transformateur. Les académies d'athlétisme africaines créent des milliers d'emplois directs. Les entraîneurs, les nutritionnistes, les kinésithérapeutes, les logisticiens, les hôteliers, les restaurateurs, une armée de personnes travaillent autour du sport professionnel. Un village où naît un champion olympique devient un lieu de fierté nationale immédiate, d'investissement économique massif, de transformation sociale complète. Les gouvernements africains comprennent enfin que le sport n'est pas seulement divertissement superficiel. C'est de la santé publique directe, les enfants qui courent ne traînent pas dans les rues dangereuses. C'est de la fierté nationale profonde. Les citoyens se réunissent pour regarder leurs champions jouer, créant une cohésion sociale puissante. C'est du soft power diplomatique très réel. Quand un athlète camerounais gagne une médaille d'or mondiale, le Cameroun a une voix plus forte aux Nations Unies. Ce n'est pas cynique. C'est la réalité des relations internationales modernes. Le sport crée des narratifs de puissance, de dignité, de fierté qui résonnent globalement. Et puis il y a les femmes athlètes. Les athlètes africaines brisent les barrières traditionnelles. Une femme qui gagne une course mondialement n'est pas juste une athlète. Elle est un modèle vivant pour chaque jeune fille qui pense que son destin est écrit d'avance. Elle montre que les femmes africaines peuvent être extraordinaires, puissantes, victorieuses. Les jeunes talents africains ne quittent plus le continent systématiquement. Autrefois, un jeune athlète africain devait partir en Europe ou en Amérique pour accéder aux ressources d'entraînement. Maintenant, il y a des académies de qualité mondiale directement en Afrique. Les entraîneurs africains, autrefois méprisés, sont reconnus comme des experts mondiaux. Un jeune peut rester à Nairobi, à Lagos, à Johannesburg pour s'entraîner, sachant qu'il aura les meilleures ressources continentales. Et il y a les sports émergents. L'Afrique produit des maîtres d'échecs qui rivalisent mondialement. Les esports africains rivalisent sur la scène mondiale et gagnent des tournois dotés de millions de dollars. Pour les sponsors et partenaires internationaux, le message est puissant et authentique : soutenir le sport africain, c'est soutenir les rêves de millions d'enfants africains.
C'est créer les futurs champions et leaders mondiaux. C'est construire des communautés saines, unies, fières. Une marque qui parraine une académie d'athlétisme africain ne donne pas l'aumône. Elle investit dans la transformation sociale profonde. Et il y a l'inspiration transcontinentale qui change les vies. Un enfant en Inde voit un athlète kényan gagner l'or et pense, même moi, je peux y arriver. Les champions africains inspirent les enfants du monde entier. 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

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Fermez vos yeux un instant. Imaginez un paysan au Mali nommé Kofi. Depuis 40 ans, il cultive ses champs ancestraux avec dignité. Mais depuis 10 ans, la pluie devient profondément imprévisible. Les saisons se mélangent dangereusement. Les récoltes faiblissent année après année. Il craint viscéralement pour ses enfants, pour leur avenir sur ces terres que ses parents cultivaient. Puis, un jour, une organisation locale visionnaire lui propose une solution révolutionnaire, l'agroforesterie. Planter des arbres fruitiers entre ses cultures vivrières traditionnelles. Kofi est initialement sceptique. Mais il essaie. 3 ans plus tard, ses rendements ont augmenté de 50%. Il vend des fruits aux marchés régionaux. Ses enfants vont régulièrement à l'école. Il plante plus d'arbres. Au total, sa petite ferme a planté 4000 arbres qui captureront du carbone pendant les 100 prochaines années. Kofi ne pense pas à la géopolitique climatique complexe. Il pense simplement à nourrir sa famille et créer un futur. Mais en le faisant, il participe à une transformation globale, l'Afrique sauve le monde. Le continent africain abrite 10% des forêts primaires mondiales. Une seule nation, la République démocratique du Congo, est le cœur pulmonaire vivant de la planète entière. Ces forêts étaient historiquement menacées par l'exploitation industrielle rapide. Maintenant, l'Afrique comprend enfin leur valeur économique réelle et permanente. Le financement climatique crée des incitatifs puissants pour la protection forestière. Les communautés locales gagnent directement de l'argent en préservant les arbres au lieu de les abattre. C'est un renversement économique radical, la conservation rapporte plus que la destruction. Et les paysans qui ont protégé la forêt pendant des siècles reçoivent enfin une reconnaissance méritée, une compensation juste, un respect international. La révolution énergétique africaine est silencieuse mais profondément irrépressible. Le Maroc construit le complexe de Nor Ouarzazate, l'une des plus grandes installations solaires thermodynamiques du monde entier. Pas pour faire la une des journaux. Pour éclairer les écoles de villages isolés, les hôpitaux régionaux, les maisons familiales. La Tanzanie développe massivement l'hydroélectricité durable. L'Éthiopie crée des barrages modernes qui fournissent de l'électricité renouvelable à toute la région. L'Afrique du Sud, malgré ses défis énergétiques, intègre rapidement l'énergie éolienne offshore et le photovoltaïque à grande échelle. En 2025, plus de 35% de la nouvelle capacité énergétique africaine provenait de sources renouvelables. 35%. En 2026, ce taux continue d'augmenter significativement. Cela signifie que dans moins d'une décennie, la majorité de l'électricité africaine sera verte et durable. Mais le vrai changement révolutionnaire se passe dans les villages ruraux. Des panneaux solaires simples mais efficaces éclairent des écoles rurales isolées. Une clinique de santé peut maintenant réfrigérer les vaccins critiques sans dépendre des générateurs diesel bruyants et polluants. Une petite entreprise de transformation alimentaire peut tourner une machine moderne sans craindre les coupures d'électricité imprévisibles. C'est concret. C'est vivifiant. C'est transformateur. Les villes africaines se réinventent radicalement en cités vertes modernes. Kigali, au Rwanda, est devenu un modèle international reconnu. Nairobi, au Kenya, intègre les transports électriques urbains. Lagos, au Nigeria, crée des espaces verts massifs dans ses quartiers populaires. Accra, au Ghana, développe des architectures intelligentes respectueuses du climat tropical, avec ventilation naturelle raffinée, toits réfléchissants thermiquement, espaces de fraîcheur intégrés. Ces villes ne sont pas des musées statiques de durabilité. Ce sont des métropoles dynamiques où l'écologie et l'économie avancent ensemble harmonieusement. Les jeunes générations africaines s'inspirent profondément. Une jeune femme à Dakar grandit en voyant sa ville se transformer positivement. Elle voit des toits solaires omniprésents. Elle voit des bus électriques silencieux. Elle voit des parcs urbains magnifiques créés là où était le béton. Elle apprend que le progrès économique n'est pas incompatible avec la nature respectée. Elle décide d'être ingénieure en énergie renouvelable. L'Afrique impose aussi son agenda climatique avec une détermination morale croissante. Les nations africaines, qui ne contribuent que 4% aux émissions mondiales de carbone, exigent justice climatique authentique et immédiate. Pas l'aumône des pollueurs. La justice climatique légale. L'Afrique revendique son droit à l'adaptation climatique, à la protection des ressources naturelles précieuses, aux investissements massifs dans ses infrastructures de résilience. Pour les sponsors et partenaires internationaux, le message est puissant : investir dans le climat africain, c'est investir dans le climat mondial.
Les arbres plantés en Afrique stockent le carbone qui pollue votre ville. Les énergies renouvelables développées en Afrique inspirent les solutions mondiales. Les jeunes climatologues africains deviendront les innovateurs qui résoudront les crises de demain. Kofi, notre paysan malien, ne pense pas à la géopolitique climatique. Il pense à ses enfants, à leurs enfants. Mais en plantant ces arbres, il participe à un mouvement civilisationnel. L'Afrique respire. Et quand l'Afrique respire, la Terre respire. 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

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Imaginez une jeune fille à Berlin, en Allemagne. Elle a 17 ans. Elle grandit écoutant de la musique produite à Lagos, au Nigeria, plus que de la musique allemande classique. Elle lit des auteurs nigérians comme Chimamanda avant de lire les auteurs allemands. Elle rêve de visiter Dakar, au Sénégal, pas Paris ou Rome. Pour la première fois dans l'histoire moderne, une jeune Européenne se construit intellectuellement et culturellement non pas en regardant vers l'Europe, mais vers l'Afrique. C'est plus qu'un changement musical superficiel. C'est un basculement civilisationnel profond. La musique africaine n'est plus un genre exotique marginal écouté par les touristes. Elle est devenue le centre culturel absolu. En 2025, 3 des 10 chansons les plus écoutées mondialement venaient d'Afrique. En 2026, ce nombre continue d'augmenter exponentiellement. Les artistes africains remplissent les stades de 100 000 personnes frénétiques. Les plus grands labels mondiaux demandent des collaborations avec des musiciens africains comme condition de prestige. Beyoncé collabore maintenant avec des producteurs nigérians comme Ego. Rihanna avec des chanteurs sud-africains de prestige. Ce ne sont pas des chanteurs africains, acceptés, par le monde occidental condescendant. Ce sont des collaborations entre égaux absolus. Mais écoutons le cœur vivant du phénomène. Un jeune homme à Accra, au Ghana, crée de la musique dans son studio rudimentaire. Il n'envoie pas une démo à un label occidental. Il publie sur YouTube, TikTok, Spotify directement. En 3 mois, 10 millions de vues. Puis 30 millions. Une major label l'appelle respectueusement. Il négocie depuis une position de force absolue. C'est un renversement complet du système historique. Et la mode haute couture. Les designers africains ne sont plus une curiosité touristique folklorique pittoresque. Ils sont les créateurs des tendances mondiales de luxe authentique. Le wax africain vibrant, le bogolan traditionnel, l'adir complexe, ces textiles spécifiquement africains inspirent directement les plus grands créateurs de prestige international reconnus. Les vêtements africains ne sont pas portés ironiquement ou de façon folklorique. Ils sont portés avec fierté absolue sur les podiums de New York, Milan, Paris, Tokyo par les mannequins les plus demandés du monde. Imaginez l'impact psychologique transformateur sur les jeunes femmes africaines. Elles grandissent en voyant leurs créatrices devenir des superstars mondiales. Une jeune couturière talentueuse au Cameroun crée des vêtements magnifiques. Elle rêve maintenant, non pas de quitter le continent pour réussir internationalement, mais de grandir sur place, d'exporter mondialement, de devenir une marque africaine reconnue mondialement. Le cinéma africain explose dans la conscience mondiale. Les réalisateurs nigérians, kényans, sud-africains gagnent les prix les plus prestigieux internationaux. Pas des prix régionaux africains limitants. Les Oscars de Hollywood, Cannes, Berlin. Et plus important encore, leurs films gagnent des audiences massives mondiales spontanées. Netflix produit maintenant des contenus africains massivement parce que les spectateurs mondiaux les demandent explicitement. Les enfants à Bangkok regardent des films produits à Lagos. Les enfants en Suède regardent des documentaires tournés au Rwanda. Et il y a la littérature africaine vivante. Les auteurs africains ne sont plus « découverts » par les éditeurs occidentaux paternalistes. Ils se publient eux-mêmes ou trouvent des partenaires africains et asiatiques directs sans passer par New York. Les livres africains sont dans toutes les librairies du monde. Une jeune fille en Iran grandit en lisant des novellas camerounaises. Un jeune homme en Espagne étudie les poèmes éthiopiens dans son cursus universitaire. Voici l'impact humain profond transformateur, quand tu vois quelqu'un qui te ressemble physiquement, culturellement, devenir une superstar mondiale, tu crois à toi-même différemment. Tu te vois différemment complètement. Une enfant noire à Marseille voyant une réalisatrice camerounaise filmer un film pour Netflix, c'est au fond d'elle, je peux faire ça. Je peux être grande. Je peux construire ici, pas ailleurs. C'est une transformation psychologique massive qui crée des générations d'enfants africains avec confiance en soi inébranlable. Et puis il y a l'art visuel africain. Les plus grands musées du monde, le Louvre à Paris, le British Museum à Londres, le Metropolitan Museum à New York achètent de l'art africain authentique, pas des reproductions touristiques. Les collectionneurs privés mondiaux comprennent enfin que l'art africain n'est pas un art exotique folklorique. C'est de l'art universel avec une perspective africaine unique infiniment précieuse. La gastronomie africaine arrive aux étoiles Michelin. Les restaurants africains ne sont plus de la nourriture de rue pittoresque. C'est une cuisine raffinée sophistiquée, avec des techniques anciennes perfectionnées et des ingrédients nobles rares.
Des chefs africains forment maintenant les prochaines générations dans les écoles hôtelières prestigieuses du monde. Pour les sponsors et partenaires internationaux, le message est cristallin : soutenir la culture africaine, c'est soutenir une perspective humaine unique qui enrichit l'humanité entière profondément. Une marque de luxe associée à un créateur africain authentique n'achète pas de l'exotisme marketing. Elle acquiert une authenticité, une profondeur, une connexion humaine que l'argent seul ne peut jamais créer. Et voici l'essence humaniste la plus profonde : la culture africaine ne conquiert pas le monde par la domination militaire. Elle conquiert par la beauté brute, par l'authenticité sans compromis, par la capacité innée africaine à raconter des histoires universelles qui font pleurer, rire, réfléchir, devenir meilleur. C'est un pouvoir que l'Afrique avait toujours possédé. Maintenant, enfin, le monde l'écoute. 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